Un homme, cette année-là, tenta une aventure étrange et mortelle. Il était tailleur de son métier et avait inventé un costume destiné à le soutenir dans les airs. Il monta au premier étage de la tour en hiver au petit matin. Quelques curieux le regardèrent. Le virent hésiter.

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